0: por mí.
1: Il reste encore quelque chose.
0: Solo recuerdos.
1: On peut réparer.
0: No lo que murió.